0: pas, comme une voix fantomatique.
1: Oui, ne parle pas.
0: Falcon, wherever you can cancel.
1: Roger, what about Pumper? At you, wherever you Pumper. Wherever you Pumper, acknowledge returning. Roger.